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0: Merde, elle est revenue. Putain, t'es chien, merde!
1: Casse-toi! Casse-toi, putain! Casse-toi! Casse-toi, putain! Elle s'est cassée, là? Ah, putain, elle fait chier, merde. Putain! Toujours une putain de merde, de mouche à merde pour foutre en l'air le morceau, putain. Ah, merde.